0: Au revoir, mon amour.
1: Au revoir, my dear. Au revoir.
0: Goodbye, darling. Goodbye, my love.
1: Au revoir. Au revoir.
0: Au revoir, chérie. Au revoir. Au revoir, mon amour.
1: Au revoir, my dear.
0: Goodbye, darling.